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1: Ok, je vais sortir un nouvel album. Mais avant, faut qu'on revoie les bases. Je vais faire une vidéo simple où je vais dire des trucs simples. Parce que vous êtes trop simples.

L'inspiration de Jim Rand, Mozart, la symphonie numéro 40, exactement. C'est l'os inspiré, Jim Rand, l'emblématique ou l'iconique Mozart. Rien chauffe ou d'autres inspirations, hein?